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3: L'horoscope. Bonjour à tous, nous fêtons Yves aujourd'hui, amis ou ennemis. De quel côté se placent les planètes?
4: Bélier, arrêtez de rechercher la reconnaissance des autres, cela ne peut que vous mettre en situation d'échec.
3: Taureau, les éloges et les compliments ne seront pas au programme, notamment dans votre travail. Ignorez la médisance exagérée de certains et poursuivez votre petit bonhomme de chemin.
4: Gémeaux, vous serez extrêmement efficace dans vos rapports avec les autres, car vous comprendrez leurs motivations, tant dans la vie professionnelle que privé.
3: Cancer, vous aurez l'envie de retrouver une plus grande autonomie sur tous les plans.
4: Lion, aujourd'hui, vous serez diablement efficace grâce à votre possibilité d'aborder une multitude de sujets avec plus de compétences que quiconque.
3: Vierge, si vous ne voulez pas vous disputer avec un proche, mêlez-vous de vos oignons.
4: Balance, votre excellente mémoire sera un atout dans votre profession.
3: Scorpion, modérez vos passions, révisez votre position intransigeante si vous voulez éviter un conflit.
4: Sagittaire, vous aurez beaucoup d'énergie à revendre, alors servez-vous-en à des fins constructives.
3: Capricorne, toute vérité n'est pas bonne à dire. Des problèmes personnels pourraient survenir si vous ne faites pas attention à vos paroles.
4: Verseau, optimiste, vous savez que les pires situations finissent toujours par se redresser. Eh bien, ce sera le cas aujourd'hui.
3: Enfin, poisson, on dit souvent que la parole est d'argent, mais que le silence est d'or. Alors faites-en l'expérience et tout le monde sera heureux d'une plus grande discrétion. Nous serons heureux de vous retrouver demain pour un nouvel horoscope et nous fêterons Bernardin.
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2: Bonjour à tous. Il assure qu'une demande de plusieurs dirigeants du pays du Golfe l'en a dissuadé. Donald Trump a déclaré sur sa plateforme Truth Social ce lundi qu'il avait renoncé à une attaque contre l'Iran prévue ce mardi. Le président américain ajoute que des négociations sérieuses ont lieu en ce moment avec la République islamique. Les États-Unis se tiennent cependant prêts à lancer une attaque totale et à grande échelle contre l'Iran à tout moment si un accord acceptable n'était pas trouvé, selon Donald Trump. Elle maintient ses accusations. Flavie Flamand soutient à nouveau que Patrick Bruel l'a violée et droguée en 1991 dans son appartement parisien alors qu'elle était mineure et lui trentenaire face à la caméra de Mediapart dans un entretien mis en ligne ce lundi. Elle parle d'un blackout total après avoir bu un thé au domicile du chanteur alors qu'elle avait 16 ans. J'ai un souvenir extrêmement précis du moment où je sors de cet état, où j'ouvre les yeux et là, je le vois, on est sur le lit, il est en train de me remettre mon pantalon, déclare-t-elle en disant ne comprendre absolument rien de ce qui lui est arrivé à ce moment-là. Je suis un objet, ajoute-t-elle. Flavie Flamand a annoncé vendredi qu'elle portait plainte pour viol contre Patrick Bruel. Trois personnes, deux hommes de 19 et 30 ans ainsi qu'une femme âgée de 26 ans sont mises en examen notamment pour meurtre en bande organisée dans le cadre de l'enquête ouverte à la suite de la fusillade survenue à Nice le 11 mai dernier, annonce faite par le procureur de la République de Marseille lors d'une conférence de presse hier. Parmi ces personnes placées en détention provisoire se trouve l'homme suspecté d'avoir tiré toutes ni en partie les faits qui leur sont reprochés, c'est ce que souligne le procureur. Deux personnes sont mortes, six blessées dans cette fusillade survenue en plein après-midi dans le quartier des Moulins sur une place très commerçante devant un café et un magasin de bonbons. Les deux personnes décédées sont deux hommes âgés de 38 et 57 ans. Ce sont des victimes totalement étrangères au trafic de stupéfiants, a précisé le procureur. Parmi les personnes blessées, l'une d'entre elles est toujours dans un état très sérieux, tandis que les autres sont hors de danger. Et puis Total Energy maintient son opération de blocage des prix du carburant pour le week-end de la Pentecôte. L'essence sera affichée à 1,99€ le litre et le gasoil à 2,09€. Très bonne journée à tous.
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1: Bonjour à tous, on démarre avec du football, direction ensuite le Tour de France et puis on parlera également gym et tennis en fin de flash. Côté foot, relégué en Ligue 2 à l'issue de la saison 2025-2026, le FC Nantes voit aussi son année sportive se conclure par un passage devant la commission de la discipline de la Ligue de football professionnel. Après un envahissement du terrain lors de la 34e et dernière journée de Ligue 1 qui a conduit à l'arrêt définitif du match dimanche, la commission a annoncé hier ouvrir une instruction contre Nantes et statuera lors de sa réunion du mercredi 27 mai. Elle a également convoqué Nice ce mercredi 20 mai. La Coupe du Monde à 34 ans, le meilleur buteur de l'histoire de la CSAO, Neymar, va participer à une quatrième Coupe du Monde avec le Brésil. Le jeune Lyonnais Endrick est également sur la liste, de même que le Parisien Marquinhos et les anciens de l'OL, Lucas Paqueta et Bruno Guimarães. On parle Tour de France maintenant, un grand départ pétillant pour la deuxième fois de son histoire. Après 1956, Reims accueillera le grand départ du Tour de France en juillet 2028. La Cité des Sacres avait annoncé sa candidature le 22 décembre en présence de Christian Prudhomme au pied de la cathédrale. Et c'est au même endroit que le directeur du Tour de France a officialisé hier le choix de Reims et de la région Grand Est, préférée notamment au Luxembourg pour le grand départ du 24 au 27 juin 2028. Un début avancé dans le temps en raison des Jeux Olympiques de Los Angeles. En gym, un choix fort, le comité exécutif de la Fédération Internationale de Gymnastique a décidé de lever immédiatement toutes les restrictions applicables aux athlètes russes et biélorusses depuis février 2022. Les règles ad hoc de la FIG ne sont donc plus en vigueur. Depuis plus de 4 ans, ces athlètes étaient en effet interdits de concourir sous la bannière de leur pays respectif à la suite de l'invasion de l'Ukraine par la Russie en février 2022. Et puis du tennis, le franco-libanais Daniel Jadd, 1447e mondial, 17 ans et invité par la Fédération Française de Tennis, a réussi l'exploit d'éliminer le britannique Daniel Evans, 211e mondial, mais ancien numéro 21 hier au premier tour des qualifications à Roland-Garros. Très bonne journée à tous.

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2: Bonjour à tous, nous fêtons Yves aujourd'hui, amis ou ennemis. De quel côté se placent les planètes?
3: Bélier, arrêtez de rechercher la reconnaissance des autres, cela ne peut que vous mettre en situation d'échec.
2: Taureau, les éloges et les compliments ne seront pas au programme, notamment dans votre travail. Ignorez la médisance exagérée de certains et poursuivez votre petit bonhomme de chemin.
3: Gémeaux, vous serez extrêmement efficace dans vos rapports avec les autres, car vous comprendrez leurs motivations, tant dans la vie professionnelle que privé.
2: Cancer, vous aurez l'envie de retrouver une plus grande autonomie sur tous les plans.
3: Lion, aujourd'hui, vous serez diablement efficace grâce à votre possibilité d'aborder une multitude de sujets avec plus de compétences que quiconque.
2: Vierge, si vous ne voulez pas vous disputer avec un proche, mêlez-vous de vos oignons.
3: Balance, votre excellente mémoire sera un atout dans votre profession.
2: Scorpion, modérez vos passions, révisez votre position intransigeante si vous voulez éviter un conflit.
3: Sagittaire, vous aurez beaucoup d'énergie à revendre, alors servez-vous-en à des fins constructives.
2: Capricorne, toute vérité n'est pas bonne à dire. Des problèmes personnels pourraient survenir si vous ne faites pas attention à vos paroles.
3: Verseau, optimiste, vous savez que les pires situations finissent toujours par se redresser. Eh bien, ce sera le cas aujourd'hui.
2: Enfin, poisson, on dit souvent que la parole est d'argent, mais que le silence est d'or. Alors faites-en l'expérience et tout le monde sera heureux d'une plus grande discrétion. Nous serons heureux de vous retrouver demain pour un nouvel horoscope. Nous fêterons Bernardin.
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2: Bonjour à tous. Il assure qu'une demande de plusieurs dirigeants du pays du Golfe l'en a dissuadé. Donald Trump a déclaré sur sa plateforme Truth Social ce lundi qu'il avait renoncé à une attaque contre l'Iran prévue ce mardi. Le président américain ajoute que des négociations sérieuses ont lieu en ce moment avec la République islamique. Les États-Unis se tiennent cependant prêts à lancer une attaque totale et à grande échelle contre l'Iran à tout moment si un accord acceptable n'était pas trouvé, selon Donald Trump. Elle maintient ses accusations. Flavie Flamand soutient à nouveau que Patrick Bruel l'a violée et droguée en 1991 dans son appartement parisien, alors qu'elle était mineure et lui trentenaire. Face à la caméra de Mediapart, dans un entretien mis en ligne ce lundi, elle parle d'un blackout total après avoir bu un thé au domicile du chanteur alors qu'elle avait 16 ans. J'ai un souvenir extrêmement précis du moment où je sors de cet état, où j'ouvre les yeux et là, je le vois, on est sur le lit, il est en train de me remettre mon pantalon, déclare-t-elle en disant ne comprendre absolument rien de ce qui lui est arrivé à ce moment-là. Je suis un objet, ajoute-t-elle. Flavie Flamand a annoncé vendredi qu'elle portait plainte pour viol contre Patrick Bruel. Trois personnes, deux hommes de 19 et 30 ans ainsi qu'une femme âgée de 26 ans sont mises en examen notamment pour meurtre en bande organisée dans le cadre de l'enquête ouverte à la suite de la fusillade survenue à Nice le 11 mai dernier, annonce faite par le procureur de la République de Marseille lors d'une conférence de presse hier. Parmi ces personnes placées en détention provisoire se trouve l'homme suspecté d'avoir tiré toutes ni en partie les faits qui leur sont reprochés, c'est ce que souligne le procureur. Deux personnes sont mortes, six blessées dans cette fusillade survenue en pleine après-midi dans le quartier des Moulins sur une place très commerçante devant un café et un magasin de bonbons. Les deux personnes décédées sont deux hommes âgés de 38 et 57 ans. Ce sont des victimes totalement étrangères au trafic de stupéfiants, a précisé le procureur. Parmi les personnes blessées, l'une d'entre elles est toujours dans un état très sérieux, tandis que les autres sont hors de danger. Et puis Total Energy maintient son opération de blocage des prix du carburant pour le week-end de la Pentecôte. L'essence sera affichée à 1,99€, le litre et le gasoil à 2,09€. Très bonne journée à tous.
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1: L'association Héry-Nièvre Patrimoine vous convie à son troisième rassemblement expo automobile. Cette année s'inscrit dans le renouveau. C'est dimanche 31 mai à l'esplanade de la salle des fêtes de Tirol. Avec au programme expo auto, moto, engins agricoles toute la journée dans un parc dédié. Repas, saucisses, merguez, frites et desserts maison, buvettes et toilettes à disposition en intérieur et extérieur. Structure gonflable, pêche à la ligne pour occuper les enfants. Démonstration d'impression numérique en 3D, expo peinture dédiée à l'automobile, tombola avec rosette et vin à gagner toujours à consommer avec modération, esplanade sonorisée pour promouvoir vos associations, équipages et véhicules. Nous vous accueillons donc dimanche 31 mai à partir de 8h et tout au long de la matinée, une pensée pour celles et ceux qui viennent de loin, sans oublier son café de bienvenue. Nous offrons à chaque propriétaire qui nous apportera un véhicule repas et boissons via des bons à retirer à l'accueil. C'est bien la moindre des choses. Uniquement aux pilotes, les accompagnateurs ne sont pas pris en compte. Faute de budget, hélas. Fin prévue vers 17h30, mais vous nous dites au revoir quand vous voulez. Sourire, bonne humeur et blagues potaches sont les bienvenus. Nous en sommes friands. Afin de vous réserver le meilleur accueil et surtout votre gamelle du midi, merci d'indiquer combien d'équipages seront présents avant le 20 mai. Campagne publicitaire via réseau, presse écrite locale, diffusion radio locale et affichage intensif. Donc, plus d'excuses, rendez-vous cette année, dimanche 31 mai 2026 à l'esplanade de la salle des fêtes de Tirol. Nous comptabilisons déjà près de 40 véhicules inscrits, alors venez grossir les rangs et faire de belles rencontres. Renseignements, réservations auprès de Yannick au 06 86 82 66 26 ou sur socat.yannick.hnp@orange.fr. Vide de grenier avec Dornecy en fête, c'est dimanche 24 mai de 6h à 18h, ce sera au champ de foire. Restauration avec poulet, saucisses, merguez, frites, crêpes, gaufres, buvettes sur place. Inscription renseignement au 07 48 77 87 79 ou sur dornecyenfete@gmail.com. Alors venez nombreux participer au vide grenier avec Dornecy en fête, c'est tout au long de la journée du dimanche 24 mai, rendez-vous au champ de foire de Dornecy, 1€ le mètre. Pensez à vous inscrire, à vous renseigner au 07 48 77 87 79. Restauration et buvette sur place. Vide-grenier à Trucy-l'Orgueilleux, c'est dimanche 24 mai. Installation à partir de 7h. 2 mètres gratuits plus 1€ le mètre supplémentaire. Buvette et restauration sur place, les renseignements, les réservations se prennent auprès de Madame Charton au 06 23 03 20 33. Alors venez nombreux, vide-grenier, c'est dimanche 24 mai tout au long de la journée. Et c'est bien sûr à Trucy-l'Orgueilleux. Vide-grenier, c'est à Coulonges-sur-Yonne, c'est dimanche 24 mai et il y aura bien sûr une animation par Gérald. Pain beurré, buvette et restauration sur place, c'est de 9h à 18h à peu près, 2€ le mètre. Pour les réservations, vous contactez le 06 10 86 73 34 ou coulongesenfete89@gmail.com.

0: Alors venez nombreux au vide de grenier dimanche 24 mai, c'est à Coulanges-sur-Yonne. Vide grenier, c'est dimanche 31 mai, près Saint-Romain, c'est à Druy-les-Belles-Fontaines, emplacement gratuit. Arrivée des exposants 6h30, ouverture au public de 8h à 18h. C'est organisé par le comité des fêtes de Druy-les-Belles-Fontaines. Buvette et restauration sur place, tombola et structure gonflable pour les petits et les grands. Pourquoi pas? Réservation et information en téléphonant au 06 73 70 17 28. Vide-grenier dimanche 31 mai. Près Saint-Romain, c'est à Druy-les-Belles-Fontaines, c'est tout au long de la journée, alors venez nombreux.
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1: Bonjour à tous. Il assure qu'une demande de plusieurs dirigeants du pays du Golfe l'en a dissuadé. Donald Trump a déclaré sur sa plateforme Truth Social ce lundi qu'il avait renoncé à une attaque contre l'Iran prévue ce mardi. Le président américain ajoute que des négociations sérieuses ont lieu en ce moment avec la République islamique. Les États-Unis se tiennent cependant prêts à lancer une attaque totale et à grande échelle contre l'Iran à tout moment si un accord acceptable n'était pas trouvé, selon Donald Trump. Elle maintient ses accusations. Flavie Flamand soutient à nouveau que Patrick Bruel l'a violée et droguée en 1991 dans son appartement parisien, alors qu'elle était mineure et lui trentenaire. Face à la caméra de Mediapart, dans un entretien mis en ligne ce lundi, elle parle d'un blackout total après avoir bu un thé au domicile du chanteur alors qu'elle avait 16 ans. J'ai un souvenir extrêmement précis du moment où je sors de cet état, où j'ouvre les yeux et là, je le vois, on est sur le lit, il est en train de me remettre mon pantalon, déclare-t-elle en disant ne comprendre absolument rien de ce qui lui est arrivé à ce moment-là. Je suis un objet, ajoute-t-elle. Flavie Flamand a annoncé vendredi qu'elle portait plainte pour viol contre Patrick Bruel. Trois personnes, deux hommes de 19 et 30 ans ainsi qu'une femme âgée de 26 ans sont mises en examen notamment pour meurtre en bande organisée dans le cadre de l'enquête ouverte à la suite de la fusillade survenue à Nice le 11 mai dernier, annonce faite par le procureur de la République de Marseille lors d'une conférence de presse hier. Parmi ces personnes placées en détention provisoire se trouve l'homme suspecté d'avoir tiré toutes ni en partie les faits qui leur sont reprochés, c'est ce que souligne le procureur. Deux personnes sont mortes, six blessées dans cette fusillade survenue en pleine après-midi dans le quartier des Moulins sur une place très commerçante devant un café et un magasin de bonbons. Les deux personnes décédées sont deux hommes âgés de 38 et 57 ans. Ce sont des victimes totalement étrangères au trafic de stupéfiants, a précisé le procureur. Parmi les personnes blessées, l'une d'entre elles est toujours dans un état très sérieux, tandis que les autres sont hors de danger. Et puis Total Energy maintient son opération de blocage des prix du carburant pour le week-end de la Pentecôte. L'essence sera affichée à 1,99€ le litre et le gasoil à 2,09€. La police a dit traiter pour l'heure le drame comme un crime de haine. Les autorités américaines ont annoncé hier que trois personnes avaient été tuées lors d'une attaque au centre islamique de San Diego en Californie. Les personnes suspectées d'être les tireurs, décrites comme deux adolescents, ont été retrouvées mortes. Les États-Unis renforcent leurs précautions pour éviter la propagation de la fièvre hémorragique Ebola. Les centres américains de contrôle et de prévention des maladies ont annoncé hier la mise en place de contrôles sanitaires pour les voyageurs aériens en provenance des zones touchées en Afrique. L'Organisation mondiale de la santé a classé l'épidémie en République démocratique du Congo en urgence sanitaire internationale. Les autorités sanitaires américaines se veulent toutefois rassurantes. Pour l'heure, elles jugent faible le risque immédiat pour la population américaine. Les CDC avaient déclaré au cours du week-end travailler à coordonner le rapatriement en toute sécurité d'un petit nombre d'Américains directement touchés par cette épidémie. La décision date du 13 mai. La Société Générale a écopé d'une forte amende de 20 millions d'euros pour de multiples manquements à ses obligations d'information et de conseil dans la commercialisation de ses offres groupées de services. Annonce faite ce lundi par le gendarme des banques et des assurances, l'autorité de contrôle prudentiel et de résolution. L'organisme fait état d'un non-respect très étendu des dispositions législatives et réglementaires méritant d'être fermement sanctionnées après un contrôle sur place en 2023 et 2024. Il s'agit de la plus forte amende infligée par la commission des sanctions de l'ACPR depuis 2018. En visite en Algérie ce lundi, Gérald Darmanin espère une sortie de crise diplomatique et une reprise progressive de la coopération judiciaire entre les deux pays. À cette occasion, le ministère public a communiqué ce chiffre. L'Algérie a délivré 150 laissez-passer consulaires depuis février 2026. Cela correspond au nombre d'Algériens qui ont eu besoin de ce feu vert pour pouvoir retourner dans leur pays. Voilà, c'est la fin de cette édition. Merci de l'avoir suivi. Je vous souhaite de passer une excellente journée.

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1: On recherche une personne pouvant réaliser des meubles d'intérieur avec des palettes. Donc si vous avez des propositions à faire, n'hésitez pas à contacter Cathy au Wagne au 06 41 02 60 28.
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3: L'horoscope. Bonjour à tous, nous fêtons Yves aujourd'hui, amis ou ennemis. De quel côté se placent les planètes?
4: Bélier, arrêtez de rechercher la reconnaissance des autres. Cela ne peut que vous mettre en situation d'échec.
3: Taureau, les éloges et les compliments ne seront pas au programme, notamment dans votre travail. Ignorez la médisance exagérée de certains et poursuivez votre petit bonhomme de chemin.
4: Gémeaux, vous serez extrêmement efficace dans vos rapports avec les autres, car vous comprendrez leur motivation, tant dans la vie professionnelle que privé.
3: Cancer, vous aurez l'envie de retrouver une plus grande autonomie sur tous les plans.
4: Lion, aujourd'hui, vous serez diablement efficace grâce à votre possibilité d'aborder une multitude de sujets avec plus de compétences que quiconque.
3: Vierge, si vous ne voulez pas vous disputer avec un proche, mêlez-vous de vos oignons.
4: Balance, votre excellente mémoire sera un atout dans votre profession.
3: Scorpion, modérez vos passions, révisez votre position intransigeante si vous voulez éviter un conflit.
4: Sagittaire, vous aurez beaucoup d'énergie à revendre, alors servez-vous-en à des fins constructives.
3: Capricorne, toute vérité n'est pas bonne à dire. Des problèmes personnels pourraient survenir si vous ne faites pas attention à vos paroles.
4: Verseau, optimiste, vous savez que les pires situations finissent toujours par se redresser. Eh bien, ce sera le cas aujourd'hui.
3: Enfin, poisson, on dit souvent que la parole est d'argent, mais que le silence est d'or. Alors faites-en l'expérience et tout le monde sera heureux d'une plus grande discrétion. Nous serons heureux de vous retrouver demain pour un nouvel horoscope. Nous fêterons Bernardin.
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3: Bonjour à tous. Total Energy maintient son opération de blocage des prix du carburant pour le week-end de la Pentecôte. L'essence sera affichée à 1,99€ le litre et le gasoil à 2,09€. La police a dit traiter pour l'heure le drame comme un crime de haine. Les autorités américaines ont annoncé hier que 3 personnes avaient été tuées lors d'une attaque au centre islamique de San Diego en Californie. Les personnes suspectées d'être les tireurs, décrites comme 2 adolescents, ont été retrouvées mortes. Les États-Unis renforcent leurs précautions pour éviter la propagation de la fièvre hémorragique Ebola. Les centres américains de contrôle et de prévention des maladies ont annoncé hier la mise en place de contrôles sanitaires pour les voyageurs aériens en provenance des zones touchées en Afrique. L'Organisation mondiale de la santé a classé l'épidémie en République démocratique du Congo en urgence sanitaire internationale. Les autorités sanitaires américaines se veulent toutefois rassurantes. Pour l'heure, elles jugent faible le risque immédiat pour la population américaine. Les CDC avaient déclaré au cours du week-end de travailler à coordonner le rapatriement toute sécurité d'un petit nombre d'Américains directement touchés par cette épidémie. La décision date du 13 mai. La Société Générale a écopé d'une forte amende de 20 millions d'euros pour de multiples manquements à ses obligations d'information et de conseil dans la commercialisation de ses offres groupées de services. Annonce faite ce lundi par le gendarme des banques et des assurances, l'autorité de contrôle prudentiel et de résolution. L'organisme fait état d'un non-respect très étendu des dispositions législatives et réglementaires méritant d'être fermement sanctionnées après un contrôle sur place en 2023 et 2024. Il s'agit de la plus forte amende infligée par la commission des sanctions de l'ACPR. Depuis 2018. En visitant en Algérie ce lundi, Gérald Darmanin espère une sortie de crise diplomatique et une reprise progressive de la coopération judiciaire entre les deux pays. À cette occasion, le ministère public a communiqué ce chiffre. L'Algérie a délivré 150 laissez-passer consulaires depuis février 2026. Cela correspond au nombre d'Algériens qui ont eu besoin de ce feu vert pour pouvoir retourner dans leur pays. Voilà, c'est la fin de cette édition. Merci de l'avoir suivi. Je vous souhaite de passer une excellente journée.

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3: Bonjour à tous, nous fêtons Yves aujourd'hui, amis ou ennemis, de quel côté se placent les planètes?
4: Bélier, arrêtez de rechercher la reconnaissance des autres, cela ne peut que vous mettre en situation d'échec.
3: Taureau, les éloges et les compliments ne seront pas au programme, notamment dans votre travail. Ignorez la médisance exagérée de certains et poursuivez votre petit bonhomme de chemin.
4: Gémeaux, vous serez extrêmement efficace dans vos rapports avec les autres, car vous comprendrez leur motivation, tant dans la vie professionnelle que privé.
3: Cancer, vous aurez l'envie de retrouver une plus grande autonomie sur tous les plans.
4: Lion, aujourd'hui, vous serez diablement efficace grâce à votre possibilité d'aborder une multitude de sujets avec plus de compétences que quiconque.
3: Vierge, si vous ne voulez pas vous disputer avec un proche, mêlez-vous de vos oignons.
4: Balance, votre excellente mémoire sera un atout dans votre profession.
3: Scorpion, modérez vos passions, révisez votre position intransigeante si vous voulez éviter un conflit.
4: Sagittaire, vous aurez beaucoup d'énergie à revendre, alors servez-vous-en à des fins constructives.
3: Capricorne, toute vérité n'est pas bonne à dire. Des problèmes personnels pourraient survenir si vous ne faites pas attention à vos paroles.
4: Verseau, optimiste, vous savez que les pires situations finissent toujours par se redresser. Eh bien, ce sera le cas aujourd'hui.
3: Enfin, poisson, on dit souvent que la parole est d'argent, mais que le silence est d'or. Alors faites-en l'expérience et tout le monde sera heureux d'une plus grande discrétion. Nous serons heureux de vous retrouver demain pour un nouvel horoscope. Nous fêterons Bernardin.
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2: Bonjour à tous. Total Energy maintient son opération de blocage des prix du carburant pour le week-end de la Pentecôte. L'essence sera affichée à 1,99€ le litre et le gasoil à 2,09€. La police a dit traiter pour l'heure le drame comme un crime de haine. Les autorités américaines ont annoncé hier que 3 personnes avaient été tuées lors d'une attaque au centre islamique de San Diego en Californie. Des personnes suspectées d'être les tireurs, décrites comme 2 adolescents, ont été retrouvées mortes. Les États-Unis renforcent leurs précautions pour éviter la propagation de la fièvre hémorragique Ebola. Les centres américains de contrôle et de prévention des maladies ont annoncé hier la mise en place de contrôles sanitaires pour les voyageurs aériens en provenance des zones touchées en Afrique. L'Organisation mondiale de la santé a classé l'épidémie en République démocratique du Congo en urgence sanitaire internationale. Les autorités sanitaires américaines se veulent toutefois rassurantes. Pour l'heure, elles jugent faible le risque immédiat pour la population américaine. Les CDC avaient déclaré au cours du week-end de travailler à coordonner le rapatriement en toute sécurité d'un petit nombre d'Américains directement touchés par cette épidémie. La décision date du 13 mai. La Société Générale a écopé d'une forte amende de 20 millions d'euros pour de multiples manquements à ses obligations d'information et de conseil dans la commercialisation de ses offres groupées de services. Annonce faite ce lundi par le gendarme des banques et des assurances, l'autorité de contrôle prudentiel et de résolution. L'organisme fait état d'un non-respect très étendu des dispositions législatives et réglementaires méritant d'être fermement sanctionnées après un contrôle sur place en 2023 et 2024. Il s'agit de la plus forte amende infligée par la commission des sanctions de l'ACPR. Depuis 2018. En visitant en Algérie ce lundi, Gérald Darmanin espère une sortie de crise diplomatique et une reprise progressive de la coopération judiciaire entre les deux pays. À cette occasion, le ministère public a communiqué ce chiffre. L'Algérie a délivré 150 laissez-passer consulaires depuis février 2026. Cela correspond au nombre d'Algériens qui ont eu besoin de ce feu vert pour pouvoir retourner dans leur pays. Voilà, c'est la fin de cette édition. Merci de l'avoir suivi. Je vous souhaite de passer une excellente journée.

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1: L'association Héry-Nièvre Patrimoine vous convie à son troisième rassemblement expo automobile. Cette année s'inscrit dans le renouveau. C'est dimanche 31 mai à l'esplanade de la salle des fêtes de Tirol. Avec au programme expo auto, moto, engins agricoles toute la journée dans un parc dédié. Repas, saucisses, merguez, frites et desserts maison, buvettes et toilettes à disposition en intérieur et extérieur. Structure gonflable, pêche à la ligne pour occuper les enfants. Démonstration d'impression numérique en 3D, expo peinture dédiée à l'automobile, tombola avec rosette et vin à gagner, toujours à consommer avec modération, esplanade sonorisée pour promouvoir vos associations, équipage et véhicules.

0: véhicule. Nous vous accueillons donc dimanche 31 mai à partir de 8h et tout au long de la matinée. Une pensée pour celles et ceux qui viennent de loin, sans oublier son café de bienvenue. Nous offrons à chaque propriétaire qui nous apportera un véhicule repas et boissons via des bons à retirer à l'accueil. C'est bien la moindre des choses. Uniquement aux pilotes, les accompagnateurs ne sont pas pris en compte. Faute de budget, hélas. Fin prévue vers 17h30, mais vous nous dites au revoir quand vous voulez. Sourire, bonne humeur et blagues potaches sont les bienvenus. Nous en sommes friands. Afin de vous réserver le meilleur accueil et surtout votre gamelle du midi, merci d'indiquer combien d'équipages seront présents avant le 20 mai. Campagne publicitaire via réseau, presse écrite locale, diffusion radio locale et affichage intensif. Donc, plus d'excuses, rendez-vous cette année, dimanche 31 mai 2026 à l'esplanade de la salle des fêtes de Dirol. Nous comptabilisons déjà près de 40 véhicules inscrits, alors venez grossir les rangs et faire de belles rencontres. Renseignements, réservations auprès de Yannick au 06 86 82 66 26 ou sur socat.yannick.hnp@orange.fr. Vide de grenier avec Dornecy en fête, c'est dimanche 24 mai de 6h à 18h, ce sera au champ de foire. Restauration avec poulet, saucisses, merguez, frites, crêpes, gaufres, buvettes sur place. Inscription, renseignement au 07 48 77 87 79 ou sur dornecyenfete@gmail.com. Alors venez nombreux, participez au vide grenier avec Dornecy en fête, c'est tout au long de la journée du dimanche 24 mai. Rendez-vous au champ de foire de Dornecy, 1 euro le mètre. Pensez à vous inscrire, à vous renseigner au 07 48 77 87 79. Restauration et buvette sur place. Vide grenier à Trucy-l'Orgueilleux, c'est dimanche 24 mai. Installation à partir de 7h. 2 mètres gratuits plus 1 euro le mètre supplémentaire. Buvette et restauration sur place. Les renseignements, les réservations se prennent auprès de Madame Charton au 06 23 03 20 33. Alors venez nombreux. Vide grenier, c'est dimanche 24 mai tout au long de la journée. Et c'est bien sûr à Trucy-l'Orgueilleux. Vide-grenier, c'est à Coulonges-sur-Yonne, c'est dimanche 24 mai et il y aura bien sûr une animation par Gérald. Pain beurré, buvette et restauration sur place, c'est de 9h à 18h à peu près, 2 euros le mètre. Pour les réservations, vous contactez le 06 10 86 73 34 ou coulongesenfete89@gmail.com. Alors venez nombreux au vide de grenier dimanche 24 mai, c'est à Coulonges-sur-Yonne. Vide grenier, c'est dimanche 31 mai, près Saint-Romain, c'est à Druy-les-Belles-Fontaines, emplacement gratuit. Arrivée des exposants 6h30, ouverture au public de 8h à 18h. C'est organisé par le comité des fêtes de Druy-les-Belles-Fontaines. Buvette et restauration sur place, tombola et structure gonflable pour les petits et les grands. Pourquoi pas? Réservation et information en téléphonant au 06 73 70 17 28. Vide-grenier dimanche 31 mai. Près Saint-Romain, c'est à Druy-les-Belles-Fontaines, c'est tout au long de la journée, alors venez nombreux.
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3: L'horoscope. Bonjour à tous, nous fêtons Yves aujourd'hui, amis ou ennemis, de quel côté se placent les planètes?
4: Bélier, arrêtez de rechercher la reconnaissance des autres, cela ne peut que vous mettre en situation d'échec.
3: Taureau, les éloges et les compliments ne seront pas au programme, notamment dans votre travail. Ignorez la médisance exagérée de certains et poursuivez votre petit bonhomme de chemin.
4: Gémeaux, vous serez extrêmement efficace dans vos rapports avec les autres, car vous comprendrez leurs motivations, tant dans la vie professionnelle que privé.
3: Cancer, vous aurez l'envie de retrouver une plus grande autonomie sur tous les plans.
4: Lion, aujourd'hui, vous serez diablement efficace grâce à votre possibilité d'aborder une multitude de sujets avec plus de compétences que quiconque.
3: Vierge, si vous ne voulez pas vous disputer avec un proche, mêlez-vous de vos oignons.
4: Balance, votre excellente mémoire sera un atout dans votre profession.
3: Scorpion, modérez vos passions, révisez votre position intransigeante si vous voulez éviter un conflit.
4: Sagittaire, vous aurez beaucoup d'énergie à revendre, alors servez-vous-en à des fins constructives.
3: Capricorne, toute vérité n'est pas bonne à dire. Des problèmes personnels pourraient survenir si vous ne faites pas attention à vos paroles.
4: Verseau, optimiste, vous savez que les pires situations finissent toujours par se redresser. Eh bien, ce sera le cas aujourd'hui.
3: Enfin, poisson, on dit souvent que la parole est d'argent, mais que le silence est d'or. Alors faites-en l'expérience et tout le monde sera heureux d'une plus grande discrétion. Nous serons heureux de vous retrouver demain pour un nouvel horoscope. Nous fêterons Bernardin.
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1: 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Il est tout juste 10h. 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
3: Bonjour chers auditrices, chers auditeurs de Flotteur FM. J'espère que vous avez prévu votre crayon et votre papier. Je suis donc accompagnée de Dominique, Annick, Julie et Karine.
4: Bonjour.
3: Et aujourd'hui, je vais vous proposer une quiche asperges, noisettes, fèves et petits pois. Cette recette est pour 6 personnes. La préparation sera de 20 minutes et la cuisson 45 minutes. Pour cela, vous allez prévoir 250 g d'asperges vertes, 150 g de fèves écossais et pelées, 150 g de petits pois écossais, 3 oignons nouveaux, 150 g de crème fraîche liquide, 5 œufs, un rouleau de pâte brisée, 50 g de noisettes décortiquées, du sel et du poivre. Allez, on va commencer. On va commencer par éplucher les asperges. Détaillez-les en fines lamelles à l'aide d'un économe ou d'une mandoline. Faites-les cuire 5 minutes à la vapeur. Pendant ce temps, cuisez les fèves et les petits pois. 5 minutes dans une casserole d'eau bouillante salée. Plongez aussitôt le tout dans de l'eau glacée puis égouttez. Vous allez préchauffer le four à 180 degrés. Fouettez la crème et les œufs dans un saladier. Salez, poivrez, pelez et hachez fin les bulbes des oignons. Versez-les avec les petits pois, les fèves et les asperges dans la préparation aux œufs, puis mélangez délicatement. Vous allez foncer un moule à tarte avec la pâte et piquer le fond avec une fourchette. Versez-y la préparation, puis enfournez pour 35 à 40 minutes, jusqu'à ce que la surface soit bien colorée. Sortez la quiche du four, concassez les noisettes, puis parsemez-les-en le dessus. Servez avec une salade d'herbe. Voilà pour cette excellente recette. Ben, il n'y a pas grand-chose à rajouter.
4: Pourquoi une salade d'herbe?
5: C'est marqué une salade d'herbe. Tu peux tout mettre. Une salade verte, tu vois ce que je veux dire. Les pousses fines d'épinards.
4: Oui, j'adore ça,
5: mélanger.
4: Ça. Ouais. Mélanger, ouais.
5: Donc, Karine, voilà. Je voudrais te poser une question.
4: Mais tu vas me piéger encore.
5: Karine,
4: oui.
5: Écoute-moi.
4: Oui.
5: Lorsqu'on a cuit tous ces légumes,
4: oui.
5: Les fèves, les petits pois, les asperges,
4: oui.
5: Hein, on les a mis tout de suite dans de l'eau froide. Oui. Pourquoi?
4: Moi, je dirais pour que, je sais pas, c'est comme les œufs pour éviter qu'ils continuent à cuire, non? Je sais pas.
5: Oui,
3: voilà,
5: aussi.
3: C'est ça.
5: Oui, et pour éviter qu'elles continuent à cuire, c'est très bien. Et pour garder toutes leurs vitamines.
3: Oui, ah, de la couleur des.
5: Ah oui. Et leur couleur.
4: Ah d'accord.
3: Comme ça, voilà. Ta couleur, elle reste.
5: Karine,
4: ça. Bravo.
5: Bon bien. Point.
4: Non, mais.
5: Bon, bah, puisque t'as gagné, tu paieras l'apéro.
4: Ouais, c'est ça. Ça se passe comme ça ici.
5: Voilà.
4: Bon, ben merci en tout cas, c'est un peu original comme quiche, ça change.
3: Ouais, ouais, ça changeait de tout le temps les quiches.
5: Après, à côté, quand c'est une quiche que de légumes,
4: oui,
5: tu peux très bien servir une belle tranche de jambon blanc.
4: Oui, bien sûr.
5: Une belle tranche de jambon sec.
3: Oui,
5: oui, oui.
3: Accompagné d'un plat de charcuterie.
5: Voilà, ouais. C'est pas mal.
4: Ben merci beaucoup.
3: Jeudi, qu'est-ce qu'on a jeudi?
5: On va regarder jeudi.
4: C'est la surprise.
5: C'est la surprise.
4: Bonne fin de journée.
3: Bonne fin de journée. Au revoir.
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3: Bonjour à tous. Face à l'envolée des prix du carburant, des aides ciblées seront encore versées au mois de juin. Affirmation faite par la porte-parole du gouvernement Maud Bréjon. Elles seront présentées jeudi par le Premier ministre Sébastien Lecornu. On va annoncer les aides pour juin face à une situation extrêmement volatile. On doit adapter autant que possible nos mesures de soutien. On s'adapte à la situation géopolitique. C'est ce qu'a affirmé Maud Bréjon. À l'étranger, un responsable des renseignements américains assurait dimanche au site Axios que la Havane avait stocké plus de 300 drones et que les militaires réfléchissaient à leur cible. La base de Guantanamo, dans l'est de l'île, des navires militaires ou Key West, de l'autre côté du détroit de Floride. Depuis 3 ans, Cuba se serait fourni en toute discrétion auprès de la Russie et de l'Iran, qui auraient même envoyé sur place des conseillers militaires. La tension atteint donc son paroxysme entre Washington et la Havane. Ces craintes alimentent et renforcent les scénarios d'une intervention militaire évoquée par Donald Trump. De nouvelles plaintes pour viol vont être déposées contre le chanteur Patrick Bruel dans les jours qui viennent. Annonce faite aujourd'hui par l'avocate de l'animatrice Flavie Flamand, qui accuse le chanteur de l'avoir drogué et violé en 1991 alors qu'elle avait 16 ans. Patrick Bruel est visé par au moins 6 plaintes pour violence sexuelle. Il nie les faits qui lui sont reprochés. Le dernier baromètre de roue de BPCE, l'Observatoire, 33% des motards admettent dépasser les limites de vitesse autorisées en recherche de sensations fortes, et ce, malgré les dangers encourus. Et puis, l'influenceuse la plus connue au monde, Kim Kardashian, a réclamé hier 1 euro de dommages et intérêts au commando de Papy Braqueur, qui l'avait agressé dans la chambre de son hôtel parisien en 2016, lui soutirant pour 9 millions d'euros de bijoux en pleine Fashion Week. Au terme de 4 semaines d'un procès ultra médiatisé, la cour d'assises de Paris avait prononcé des peines plutôt clémentes contre les 10 accusés, la plus lourde étant de 3 ans de prison ferme sans retour en détention. C'est la fin de cette édition. Très bonne journée à tous.

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1: On se retrouve pour votre rendez-vous Druif et son cinéma, toujours en compagnie de Daniel. Bonjour.
2: Bonjour Eva.
1: Donc un nouveau rendez-vous ce mercredi 20 mai à 20h, salle Jean-Bertin de Druy-les-Belles-Fontaine, pour découvrir ou redécouvrir Juste une illusion.
2: Oui.
1: Donc une comédie dramatique.
2: Oui. Ouais. Oui, surtout comédie, hein, parce que c'est pas trop dramatique, hein, bien sûr. Il se passe que des bonnes choses. C'est une jolie histoire, touchante, une chronique familiale. On va suivre avec beaucoup d'humour et d'émotion. Et beaucoup de nostalgie aussi. On va suivre cette famille qui, donc on est dans les années 80-85, qui vit en banlieue parisienne, dans un appartement avec un couple et deux enfants. Un ado qui a 13 ans et puis un autre qui doit avoir 18 ans. Et des parents qui sont souvent en conflit permanent, enfin une famille normale. Et on va redécouvrir, pour ceux qui l'ont vécu, ce qu'étaient les années 80. Donc certainement un peu de nostalgie pour ceux qui ont vécu ça. Pour les jeunes comme vous, vous ne l'avez pas connu. Mais c'est intéressant de voir comment ça se passait, parce qu'à l'époque, il y avait beaucoup de choses qu'aujourd'hui on connaît et qu'on ne connaissait pas à l'époque. Par exemple, je parlerais des portables, des mobiles, pas de mobile, pas d'internet. On envoyait des courriers et des cartes postales par la poste. Tout ça, ça ne se fait plus. Donc, on va voir un petit peu l'ambiance de ces années 80 et, comme je le disais, avec certainement de la nostalgie pour ceux qui l'ont vécu. C'était des belles années. Donc, ça s'appelle Juste une illusion.
1: Et donc, à la réalisation, on retrouve Olivier Nakache, notamment. On le connaît assez bien.
2: Olivier Nakache, qui est né en Algérie. Éric Toledano, qui, lui, est de famille marocaine, mais né à Paris. Ils sont scénaristes et réalisateurs, tous les deux. Et ils se sont rencontrés un jour dans un rassemblement d'animateurs, de Yaniv, je ne sais pas trop ce que c'est, mais bon, c'était une réunion, donc où ils ont rencontré beaucoup de gens. Et ils se sont connus, et ils se sont liés d'amitié rapidement. Ils ont décidé de faire du cinéma ensemble, en commençant évidemment par des courts-métrages de nature un peu fantaisiste. Alors, dès 1995, ils vont mettre en scène leur premier court-métrage qui s'appelle Le jour et la nuit. C'est un récit d'un médecin de nuit amoureux avec Zinedine Zoualem et Julie Modouèche. 4 ans plus tard, ils vont recommencer, refaire un film avec Les Petits Souliers, qui est une chronique des jeunes Père Noël d'un soir et qui réunit la jeune garde des humoristes français. Donc là, déjà, ils sont un petit peu plus avertis. On va voir dans ce petit film Jamel Debbouze, Gad Elmaleh, Abten Khalif, Roche Dizem, Gilbert Melki, donc des comédiens qu'on connaît bien maintenant. Ce film obtient le prix du jury au Festival du court-métrage d'humour de Meudon et va lancer donc les deux cinéastes. À partir de ce moment-là, on va commencer à les connaître. Ils refont quand même un dernier court-métrage qui s'appelle Les Jours Heureux et ils vont passer ensuite au long-métrage avec un film avec Gérard Depardieu, qui s'appelait Tellement Proche, mais qui n'a pas marché. Au bout de 2 semaines, ils l'ont retiré. Bon, ça ne va pas les décourager puisqu'ils vont réaliser un film très important que tout le monde a vu, hein, qui s'appelle Intouchable, avec Omar Sy et François Cluzet. Ce film a remporté le plus gros succès du cinéma français avec près de 20 millions d'entrées en France, ce qui est énorme. Et puis le film est également un film qui a été vu à l'étranger, qui a très très bien marché aussi, qui a obtenu beaucoup de récompenses. Alors après, ça s'enchaîne beaucoup plus vite. Ils ont réalisé Samba avec Omar Sy, Hors Normes, Le Sens de la Fête, Une Année Difficile. Ils vont également réaliser des séries télévisées comme En Thérapie saison 1 et 2 et ils vont continuer comme ça, donc avec ce nouveau film Juste une illusion. Normalement ça devrait aussi pas mal plaire aux gens, parce que ça rappelle un petit peu pour les gens qui ont dépassé 50 ans, ça rappelle la jeunesse.
1: Oui,
2: et
1: c'est
2: retrouver la jeunesse. Voilà. Et ce sont des producteurs, bien sûr. Oui. Voilà, alors Olivier Nakache et Éric Toledano, toujours ensemble.
1: Donc, bien entendu, il y a des comédiens
2: qu'on connaît aussi. On va juste parler des 4 principaux parce qu'ils sont une dizaine là-dedans. Il y a pas mal de comédiens, mais ce qu'on voit, c'est surtout la famille. Donc, le père, il est joué par Louis Garrel, qui est un acteur, réalisateur et scénariste français. Louis Garrel a fait ses premiers pas, son père était déjà réalisateur. Hein. Il fait ses premiers pas au cinéma à l'âge de 5 ans, dans 2 films donc de son père, avant de se faire connaître du grand public, beaucoup plus tard dans Innocent de Bernardo Bertolucci en 2003. Il obtient le César du meilleur espoir masculin, et 3 ans plus tard pour son interprétation de François Dervieux dans Les Amants Réguliers, il obtient donc ce César, meilleur espoir masculin. Avant de remporter encore un peu plus tard en 2009, le prix Patrick Devers. Donc Louis Garrel a tourné déjà dans beaucoup de films, il tourne beaucoup en ce moment. On le voit par exemple dans Les Amandiers, Les Trois Mousquetaires, Le Grand Chariot, Le Deuxième Acte, Saint-Ex, Chien 51, Couture, etc. Et puis il fait également du théâtre et il a obtenu donc déjà un Molière et donc les Césars dont j'ai parlé tout à l'heure. Voilà, ça c'est le papa qu'on va voir avec vraiment le look des années 80, hein, les cheveux longs, les moustaches, puis les costumes, enfin ça nous rajeunit un peu. Alors, il a une femme, donc elle est interprétée par Camille Cotin. Camille Cotin est révélée en 2013 dans la série de sketch à la télévision qui s'appelait Connasse.
1: Exact.
2: Sketch Connasse et aussi théâtre, où elle interprète le rôle principal. La série est un tel succès qu'elle donne lieu à un long métrage qui s'appelle aussi Connasse, Princesse des Cœurs, et qui est sorti en 2015. Le rôle lui vaut une nomination au César du meilleur espoir féminin en 2016. Sur France Télévisions, elle est révélée avec la série 10%, qui connaît un important succès d'audience en France mais aussi à l'étranger. Elle obtient un globe de cristal de la meilleure actrice dans une fiction télévisée et elle va commencer à apparaître dans des rôles principaux au cinéma, comme par exemple dans le mystère Henri Pic, Telle mère, telle fille ou Les Éblouis aussi. Ses dernières interprétations, Les Misérables et Les Enfants vont bien, qui sont des films tout à fait récents. Elle est jeune, hein, elle a 47 ans, Camille Cotin. Voilà.
1: Effectivement.
2: Donc elle est la maman. Alors il y a deux enfants, je n'ai pas leur âge, mais ils ont moins de 20 ans, ça c'est sûr. Surtout le plus petit. Celui qui doit avoir dans les 17-18 ans, il a déjà 2 ans de carrière. Alors ces deux-là, Simon Boublil, dont je vais dire quelques mots dans un instant, et Alexis Rosentiel, ce sont deux jeunes qu'on a vus dans le dernier film qui est passé à Druy et qui s'appelait Ceux qui comptent. Donc là, ils sont encore tous les deux dans ce film. Le premier, donc Alexis Rosentiel, le plus âgé, il a 2 ans de carrière. Il a joué dans Les Ailes Collées, qui est un court-métrage, pour lequel il a obtenu une récompense, et également dans des séries comme Clean, Young Millionaire. Donc c'est un très bon acteur qui promet ces deux jeunes, vraiment, qui commencent une carrière, vraiment, à moins de 20 ans, c'est fabuleux, avec beaucoup de succès. Et le petit, donc lui doit avoir 12-13 ans, Simon Boublil. On connaît ses parents, puisque son papa, c'était le comédien Philippe Torreton, et sa maman est la directrice du théâtre de la Concorde, Elsa Boublil. Lui aussi, il a baigné dans la culture depuis qu'il est tout petit. S'il a déjà fait 3 ans de théâtre, on l'a vu, donc, alors qu'il a que 12-13 ans, hein. On l'a vu également donc en 2024 dans Du Cobu passe au vert d'Elise Mood dans un rôle secondaire. Et puis, comme je l'ai dit il y a quelques instants, il joue donc dans Ceux qui comptent avec Alexis Rosentiel. Voilà la distribution de ce film Juste une illusion qui devrait attirer quand même beaucoup de monde. Les aînés, on va dire surtout.
1: Oui.
2: Les aînés qui vont retrouver leurs jeunes années.
1: Exactement. Et donc on va se retrouver avec une courte bande-annonce.
3: Je n'aurai jamais ce job, je vais rester secrétaire toute ma vie, puis c'est tout.
4: Pourquoi on vit et après on meurt ?
3: T'as pas honte d'écouter une porte là ?
5: Non, ça aurait été avec une copine. Ça me rappelle des bons souvenirs.
3: Quand on s'est connus ?
5: Non, avant.
3: Oh, t'es con.
1: Et je vous le rappelle, n'hésitez pas, rendez-vous à la salle Jean-Bertin de Druy-les-Belles-Fontaines ce mercredi 20 mai à 20h pour le film Juste une illusion. Et on se retrouvera donc début juin pour un autre film. À bientôt, Daniel.
2: À bientôt, merci Eva.
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2: Bonjour à tous. Face à l'envolée des prix du carburant, des aides ciblées seront encore versées au mois de juin. Affirmation faite par la porte-parole du gouvernement Maud Bréjon. Elles seront présentées jeudi par le Premier ministre Sébastien Lecornu. On va annoncer les aides pour juin face à une situation extrêmement volatile. On doit adapter autant que possible nos mesures de soutien. On s'adapte à la situation géopolitique. C'est ce qu'a affirmé Maud Bréjon. À l'étranger, un responsable des renseignements américains assurait dimanche au site Axios que la Havane avait stocké plus de 300 drones et que les militaires réfléchissaient à leur cible. La base de Guantanamo, dans l'est de l'île, des navires militaires ou Key West, de l'autre côté du détroit de Floride. Depuis 3 ans, Cuba se serait fourni en toute discrétion auprès de la Russie et de l'Iran, qui auraient même envoyé sur place des conseillers militaires. La tension atteint donc son paroxysme entre Washington et la Havane. Ces craintes alimentent et renforcent les scénarios d'une intervention militaire évoquée par Donald Trump. De nouvelles plaintes pour viol vont être déposées contre le chanteur Patrick Bruel dans les jours qui viennent. Annonce faite aujourd'hui par l'avocate de l'animatrice Flavie Flamand, qui accuse le chanteur de l'avoir drogué et violé en 1991 alors qu'elle avait 16 ans. Patrick Bruel est visé par au moins 6 plaintes pour violences sexuelles. Il nie les faits qui lui sont reprochés. Le dernier baromètre de roue de BPCE, l'Observatoire, 33% des motards admettent dépasser les limites de vitesse autorisées en recherche de sensations fortes, et ce, malgré les dangers encourus. Et puis, l'influenceuse la plus connue au monde, Kim Kardashian, a réclamé hier 1 euro de dommages et intérêts au commando de Papy Braqueur, qui l'avait agressé dans la chambre de son hôtel parisien en 2016, lui soutirant pour 9 millions d'euros de bijoux en pleine Fashion Week. Au terme de 4 semaines d'un procès ultra médiatisé, la cour d'assises de Paris avait prononcé des peines plutôt clémentes contre les 10 accusés, la plus lourde étant de 3 ans de prison ferme sans retour en détention. C'est la fin de cette édition. Très bonne journée à tous.

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0: 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Renseignements, réservations auprès de Yannick au 06 86 82 66 26 ou sur socat.yannick.hnp@orange.fr. 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Restauration avec poulet, saucisses, merguez, frites, crêpes, gaufres, buvettes sur place. Inscription, renseignement au 07 48 77 87 79 ou sur dornecyenfete@gmail.com. Alors venez nombreux, participez au vide grenier avec Dornecy en fête, c'est tout au long de la journée du dimanche 24 mai, rendez-vous au champ de foire de Dornecy, 1 euro le mètre. Pensez à vous inscrire, à vous renseigner au 07 48 77 87 79. Restauration et buvette sur place. Vide grenier à Trucy-l'Orgueilleux, c'est dimanche 24 mai. Installation à partir de 7h. 2 mètres gratuits plus 1 euro le mètre supplémentaire. Buvette et restauration sur place. Les renseignements, les réservations se prennent auprès de Madame Charton au 06 23 03 20 33. Alors venez nombreux. Vide grenier, c'est dimanche 24 mai tout au long de la journée. Et c'est bien sûr à Trucy-l'Orgueilleux. Vide grenier, c'est à Coulonges-sur-Yonne, c'est dimanche 24 mai et il y aura bien sûr une animation par Gérald. Pain beurré, buvette et restauration sur place, c'est de 9h à 18h à peu près, 2 euros le mètre. Pour les réservations, vous contactez le 06 10 86 73 34 ou coulongesenfete89@gmail.com. Alors venez nombreux au vide de grenier dimanche 24 mai, c'est à Coulonges-sur-Yonne. Vide grenier, c'est dimanche 31 mai, près Saint-Romain, c'est à Druy-les-Belles-Fontaines, emplacement gratuit, arrivée des exposants 6h30, ouverture au public de 8h à 18h, c'est organisé par le comité des fêtes de Druy-les-Belles-Fontaines, buvette et restauration sur place, tombola et structure gonflable pour les petits et les grands, pourquoi pas. Réservation et information en téléphonant au 06 73 70 17 28. Vide-grenier, dimanche 31 mai, près Saint-Romain, c'est à Druy-les-Belles-Fontaines, c'est tout au long de la journée, alors venez nombreux.
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3: Bonjour chers auditrices, chers auditeurs de Flotteur FM. J'espère que vous avez prévu votre crayon et votre papier. Je suis donc accompagnée de Dominique, Annick, Julie et Karine.
4: Bonjour.
3: Et aujourd'hui, je vais vous proposer une quiche asperges, noisettes, fèves et petits pois. Cette recette est pour 6 personnes. La préparation sera de 20 minutes et la cuisson 45 minutes. Pour cela, vous allez prévoir 250 g d'asperges vertes, 150 g de fèves écossais et pelées, 150 g de petits pois écossais, 3 oignons nouveaux, 150 g de crème fraîche liquide, 5 œufs, un rouleau de pâte brisée, 50 g de noisettes décortiquées, du sel et du poivre. Allez, on va commencer. On va commencer par éplucher les asperges. Détaillez-les en fines lamelles à l'aide d'un économe ou d'une mandoline. Faites-les cuire 5 minutes à la vapeur. Pendant ce temps, cuisez les fèves et les petits pois. 5 minutes dans une casserole d'eau bouillante salée. Plongez aussitôt le tout dans de l'eau glacée puis égouttez. Vous allez préchauffer le four à 180 degrés. Fouettez la crème et les œufs dans un saladier. Salez, poivrez, pelez et hachez fin les bulbes des oignons. Versez-les avec les petits pois, les fèves et les asperges dans la préparation aux œufs, puis mélangez délicatement. Vous allez foncer un moule à tarte avec la pâte et piquer le fond avec une fourchette. Versez-y la préparation, puis enfournez pour 35 à 40 minutes, jusqu'à ce que la surface soit bien colorée. Sortez la quiche du four, concassez les noisettes, puis parsemez-les-en le dessus. Servez avec une salade d'herbe. Voilà pour cette excellente recette. Il n'y a pas grand chose à rajouter.
5: Pourquoi une salade d'herbe?
6: C'est marqué une salade d'herbe. Tu peux tout mettre. Une salade verte, tu vois ce que je veux dire. Les pousses fines d'épinards.
5: Oui, moi, ça mélangé.
6: Ouais. Karine, voilà. Je voudrais te poser une petite question.
4: Mais tu vas me piéger encore.
6: Karine, oui. Écoute-moi.
5: Oui.
6: Lorsqu'on a cuit tous ces légumes,
5: oui,
6: les fèves, les petits pois, les asperges,
5: oui,
6: hein, on les a mis tout de suite dans de l'eau froide. Oui. Pourquoi?
5: Moi, je dirais pour que, je ne sais pas, c'est comme les œufs pour éviter qu'ils continuent à cuire, non? Je ne sais pas.
6: Oui, oui,
3: voilà, aussi. C'est ça.
6: Oui, et pour éviter qu'elles continuent à cuire, c'est très bien. Et pour garder toutes leurs vitamines.
3: Oui, ah, la couleur des.
6: Ah oui. Et leur couleur.
5: Ah d'accord.
3: Comme ça, voilà. Ta couleur, elle reste.
6: Karine,
5: bravo.
6: Bon point.
5: Non, mais.
6: Bon, bah, puisque t'as gagné, tu paieras l'apéro.
5: Oui, ça se passe comme ça ici.
6: Voilà.
5: Bon, ben merci. En tout cas, c'est un peu original comme quiche. Ça change.
3: Ouais, ça changeait de tout le temps les quiches.
6: Après, à côté, quand c'est une quiche que de légumes,
5: oui,
6: tu peux très bien servir une belle tranche de jambon blanc.
5: Oui, bien sûr.
6: Une belle tranche de jambon sec.
3: Oui.
6: Oui, oui.
3: Accompagné d'un plat de charcuterie.
6: Voilà. Ouais. C'est pas mal.
5: Ben merci beaucoup.
3: Qu'est-ce qu'on a jeudi?
6: Ah.
5: On va regarder jeudi. C'est la surprise.
6: C'est la surprise.
5: Bonne fin de journée.
3: Bonne fin de journée. Au revoir.
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2: Bonjour à tous. Pékin redevient en quelques jours l'épicentre de la diplomatie mondiale après la visite très médiatisée de Donald Trump. La semaine dernière, le président chinois Xi Jinping reçoit à partir d'aujourd'hui Vladimir Poutine pour deux jours d'échange. Officiellement, les deux dirigeants doivent renforcer leur coopération stratégique, mais dans les faits, cette séquence montre surtout à quel point Moscou a aujourd'hui besoin de Pékin, aussi bien pour soutenir son économie que pour éviter un isolement international quasi général depuis le début de l'invasion de l'Ukraine en 2022. Depuis le début de la guerre en Ukraine, la Chine est devenue le principal partenaire économique de la Russie. Pékin absorbe désormais une part massive des exportations russes, notamment dans le secteur énergétique. La société de recherche spécialisée Enerdata évoquait en septembre la signature d'un accord autour du projet de gazoduc Force de Sibérie 2, destiné à relier la Russie à la Chine via la Mongolie. Quelques minutes ont suffi pour plonger la ville de San Diego dans le chaos. Deux adolescents sont suspectés d'avoir attaqué le centre islamique de la ville californienne hier, tuant trois personnes, dont un agent de sécurité. Les deux suspects ont été retrouvés morts un peu plus tard dans un véhicule stationné à proximité. La police estime qu'ils se sont suicidés avant l'arrivée des forces de l'ordre. Pour réduire l'usage du plastique, Emmanuel Macron a demandé au gouvernement aujourd'hui d'engager une concertation sur une consigne sur les bouteilles afin de réduire donc l'usage du plastique en France. Le président a rappelé que la France payait 1,5 milliard d'euros de pénalités à l'Union européenne pour non-atteinte des taux de recyclage sur les plastiques. L'Europe a fixé un objectif de recyclage du plastique de 50% en 2025, 55% en 2030. Mais la France n'est actuellement qu'à 26% et ce taux progresse trop lentement. C'est ce qu'explique le ministère de la Transition écologique en présentant son plan plastique 2025-2030. Face à l'envolée des prix des carburants, des aides ciblées seront encore versées au mois de juin. Affirmation faite par la porte-parole du gouvernement Maude Bréjon. Elles seront présentées jeudi par le Premier ministre Sébastien Lecornu. On va annoncer les aides pour juin face à une situation extrêmement volatile. On doit adapter autant que possible nos mesures de soutien. On s'adapte à la situation géopolitique, a déclaré la ministre chargée de l'énergie. Il s'agit d'aider les secteurs d'activité les plus exposés et les Français les plus modestes comme les gros rouleurs. De nouvelles plaintes pour viol vont être déposées contre le chanteur Patrick Bruel dans les jours qui viennent, annonce faite par l'avocate de l'animatrice Flavie Flamand, qui accuse le chanteur de l'avoir violée et droguée en 1991 alors qu'elle avait 16 ans. Patrick Bruel est visé par au moins 6 plaintes pour violence sexuelle. Il nie les faits qui lui sont reprochés. 3 personnes ont été blessées par balles, dont 2 grièvement hier soir dans une fusillade dans le 8e arrondissement de Lyon. Selon une source proche du dossier, les faits ont eu lieu vers 21h15. Ce sont 2 personnes circulant à trottinette qui ont ouvert le feu avant de prendre la fuite. 2 hommes âgés de 19 et 33 ans ont été grièvement blessés aux bras et aux jambes et hospitalisés avec pronostic vital engagé. Un 3e âgé de 21 ans touché au dos a aussi été hospitalisé sans pronostic vital engagé. Face à l'augmentation du prix des engrais importés, les agriculteurs vont être totalement dans le rouge. C'est l'alerte lancée par le secrétaire général des jeunes agriculteurs. Une manifestation a lieu ce matin devant le Parlement européen à Strasbourg pour dénoncer le plan d'action sur les engrais présenté par la Commission européenne. Quentin Le Guillou espère jusqu'à 300 agriculteurs présents, dont une centaine de Français. Et puis l'ancien Premier ministre socialiste espagnol José Luis Rodríguez Zapatero, visé par une enquête pour trafic d'influence, annonce faite par la justice espagnole aujourd'hui. Le tribunal de l'audience nationale spécialisé dans les affaires sensibles a dit convoquer l'ex-chef du gouvernement le 2 juin prochain afin de l'entendre sur le sauvetage de la compagnie aérienne Plus Ultra. Elle avait été renflouée grâce à un prêt de 53 millions d'euros d'argent public en mars 2020 en pleine pandémie de Covid-19. Voilà, c'est la fin de cette édition. Merci de l'avoir suivi. Excellente journée. Bonne journée à tous.
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2: Bonjour à tous. Pékin redevient en quelques jours l'épicentre de la diplomatie mondiale après la visite très médiatisée de Donald Trump. La semaine dernière, le président chinois Xi Jinping reçoit à partir d'aujourd'hui Vladimir Poutine pour deux jours d'échange. Officiellement, les deux dirigeants doivent renforcer leur coopération stratégique, mais dans les faits, cette séquence montre surtout à quel point Moscou a aujourd'hui besoin de Pékin, aussi bien pour soutenir son économie que pour éviter un isolement international quasi général depuis le début de l'invasion de l'Ukraine en 2022. Depuis le début de la guerre en Ukraine, la Chine est devenue le principal partenaire économique de la Russie. Pékin absorbe désormais une part massive des exportations russes, notamment dans le secteur énergétique. La société de recherche spécialisée Enerdata évoquait en septembre la signature d'un accord autour du projet de gazoduc Force de Sibérie 2, destiné à relier la Russie à la Chine via la Mongolie. Quelques minutes ont suffi pour plonger la ville de San Diego dans le chaos. Deux adolescents sont suspectés d'avoir attaqué le centre islamique de la ville californienne hier, tuant trois personnes, dont un agent de sécurité. Les deux suspects ont été retrouvés morts un peu plus tard dans un véhicule stationné à proximité. La police estime qu'ils se sont suicidés avant l'arrivée des forces de l'ordre. Face à l'envolée des prix des carburants, des aides ciblées seront encore versées au mois de juin. Affirmation faite par la porte-parole du gouvernement Maud Bréjon. Elles seront présentées jeudi par le Premier ministre Sébastien Lecornu. On va annoncer les aides pour juin face à une situation extrêmement volatile. On doit adapter autant que possible nos mesures de soutien. On s'adapte à la situation géopolitique, a déclaré la ministre chargée de l'énergie. Il s'agit d'aider les secteurs d'activité les plus exposés et les Français les plus modestes comme les gros rouleurs. De nouvelles plaintes pour viol vont être déposées contre le chanteur Patrick Bruel dans les jours qui viennent, annonce faite par l'avocate de l'animatrice Flavie Flamand, qui accuse le chanteur de l'avoir violée et droguée en 1991 alors qu'elle avait 16 ans. Patrick Bruel est visé par au moins 6 plaintes pour violence sexuelle. Il nie les faits qui lui sont reprochés. Voilà, c'est la fin de cette édition. Merci de l'avoir suivi. Excellente journée à tous.

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0: Je suis désolée, mais suite à notre essai, nous n'allons pas pouvoir intégrer votre fille à notre classe de musique.
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2: Bonjour à tous. Le ministre de l'Éducation nationale a annoncé aujourd'hui vouloir un âge plancher pour pouvoir se présenter au baccalauréat, et ce alors que le plus jeune candidat cette année a un peu moins de 10 ans. En effet, selon Édouard Geffray, l'épanouissement d'un enfant passe par autre chose que la préparation d'un examen national qui suppose une forme de maturité et qui en principe conditionne le passage dans le supérieur, a-t-il expliqué. Pendant ce temps, Emmanuel Macron, lui, a déploré aujourd'hui que l'écologie soit devenue, je cite, une cible facile des extrêmes. Il a ainsi appelé à continuer à avancer sur des enjeux très concrets, de l'accélération de l'électrification à l'économie du recyclage et de la réutilisation. Le président de la République assiste en effet ce mardi au Conseil de planification écologique à Paris, porte de Versailles. L'occasion pour lui de s'exprimer sur les enjeux écologiques et leur place dans le débat public. Le comité d'urgence de l'OMS se réunit, lui, aujourd'hui. Le directeur général de l'Organisation mondiale de la santé s'est dit profondément préoccupé par l'ampleur et la rapidité de l'épidémie d'Ebola. Elle frappe actuellement la République démocratique du Congo. Malgré cette alerte de l'OMS, le président de la RDC a appelé au calme. Le chef de l'État a instruit le gouvernement à mettre immédiatement en œuvre toutes les mesures nécessaires pour renforcer la riposte sanitaire dans ce vaste pays d'Afrique centrale où 131 décès estimés et 513 cas suspects ont été recensés. Une quinzaine de personnes soupçonnées d'être impliquées dans un trafic de drogue ont-elles été interpellées ce matin dans l'agglomération lyonnaise. Il s'agit d'une vaste opération contre le narcotrafic qui doit durer toute la journée. Justement, des perquisitions ont également eu lieu ce mardi sur plusieurs sites de Nestlé Waters, dont Perrier à Vergès dans le Gard et le laboratoire d'analyse de Vittel dans les Vosges. Ces opérations sont menées alors qu'une information judiciaire est ouverte par le pôle santé publique du parquet de Paris après une plainte pour tromperie déposée par l'ONG Foodwatch contre Nestlé Waters. Et puis, fâché, agacé et surmotivé, Victor Wembanyama a livré une prestation exceptionnelle lors du match 1 des finales de conférence face à Oklahoma City la nuit dernière. Avec 41 points, 24 rebonds, 3 passes et 3 contre en 49 minutes de jeu seulement, l'alien français a régné sur une rencontre qui a vu deux prolongations pour reprendre immédiatement l'avantage du terrain.
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1: Hello tout le monde et bienvenue. Le nouveau mix Dance Floor Express, des nouveautés, des versions spéciales avec notamment dans les prochaines minutes Bruno Mars, I Just Might, la version très bien faite de DJ Dark. On écoutera David Guetta, Teddy Swims, Tones and I pour Gone Gone Gone. Arrive également Shakira, Madonna, Bob Sinclair avec I Can't Wait. Le King of the Pop n'est pas très loin également avec le grand standard Billie Jean. Et pour nous mettre total dans l'ambiance, c'est avec Alex Warren, Fever Dream, et c'est remixé par Funk Joy.

0: Il est tout juste 18h, excellent début de soirée en compagnie de Flutter FM. 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
1: 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Cette année s'inscrit dans le renouveau. C'est dimanche 31 mai à l'esplanade de la salle des fêtes de Tirol. Avec au programme expo auto, moto, engins agricoles toute la journée dans un parc dédié. Repas, saucisses, merguez, frites et desserts maison, buvettes et toilettes à disposition en intérieur et extérieur. Structure gonflable, pêche à la ligne pour occuper les enfants, démonstration d'impression numérique en 3D, expo peinture dédiée à l'automobile, tombola avec rosette et vin à gagner toujours à consommer avec modération, esplanade sonorisée pour promouvoir vos associations, équipages et véhicules. Nous vous accueillons donc dimanche 31 mai à partir de 8h et tout au long de la matinée, une pensée pour celles et ceux qui viennent de loin, sans oublier son café de bienvenue. Nous offrons à chaque propriétaire qui nous apportera un véhicule repas et boissons via des bons à retirer à l'accueil, c'est bien la moindre des choses. Uniquement aux pilotes, les accompagnateurs ne sont pas pris en compte. Faute de budget, hélas. Fin prévue vers 17h30, mais vous nous dites au revoir. Quand qui nous apportera un véhicule repas et boissons via des bons à retirer à l'accueil, c'est bien la moindre des choses. Uniquement aux pilotes, les accompagnateurs ne sont pas pris en compte. Faute de budget, hélas.

0: excuses. Rendez-vous cette année, dimanche 31 mai 2026, à l'esplanade de la salle des fêtes de Dirol. Nous comptabilisons déjà près de 40 véhicules inscrits, alors venez grossir les rangs et faire de belles rencontres. Renseignements, réservation auprès de Yannick au 06 86 82 66 26 ou sur socat.yannick.hnp@orange.fr. Vide de grenier avec Dornecy en fête, c'est dimanche 24 mai de 6h à 18h, ce sera au champ de foire. Restauration avec poulet, saucisses, merguez, frites, crêpes, gaufres, buvettes sur place. Inscription, renseignement au 07 48 77 87 79 ou sur dornecyenfete@gmail.com. Alors venez nombreux participer au vide grenier avec Dornecy en fête, c'est tout au long de la journée du dimanche 24 mai, rendez-vous au champ de foire de Dornecy, 1 euro le mètre. Pensez à vous inscrire, à vous renseigner au 07 48 77 87 79. Restauration et buvette sur place. Vide grenier à Trucy-l'Orgueilleux, c'est dimanche 24 mai. Installation à partir de 7h. 2 mètres gratuits plus 1 euro le mètre supplémentaire. Buvette et restauration sur place. Les renseignements, les réservations se prennent auprès de Madame Charton au 06 23 03 20 33. Alors venez nombreux. Vide grenier, c'est dimanche 24 mai tout au long de la journée. Et c'est bien sûr à Trucy-l'Orgueilleux. Vide grenier, c'est à Coulonges-sur-Yonne, c'est dimanche 24 mai et il y aura bien sûr une animation par Gérald. Pain beurré, buvette et restauration sur place, c'est de 9h à 18h à peu près, 2 euros le mètre. Pour les réservations, vous contactez le 06 10 86 73 34 ou coulongesenfete89@gmail.com. Alors venez nombreux au vide de grenier dimanche 24 mai, c'est à Coulonges-sur-Yonne. Vide grenier, c'est dimanche 31 mai, Pré-Saint-Romain, c'est à Druy-les-Belles-Fontaines, emplacement gratuit, arrivée des exposants 6h30, ouverture au public de 8h à 18h, c'est organisé par le comité des fêtes de Druy-les-Belles-Fontaines, buvette et restauration sur place, tombola et structure gonflable pour les petits et les grands, pourquoi pas. Réservation et information en téléphonant au 06 73 70 17 28. Vide grenier, dimanche 31 mai, Pré-Saint-Romain, c'est à Druy-les-Belles-Fontaines, c'est tout au long de la journée, alors venez nombreux.
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1: Bonjour à tous. Et dire que ce n'est que le premier match de la série. Il a fallu deux prolongations pour que les San Antonio Spurs viennent à bout hier de l'Oklahoma City Thunder lors du premier match de la finale de la conférence ouest de NBA. Score final 122-115. Au bout donc de cet interminable suspense, Victor Wembanyama a sorti une performance majeure avec 41 points marqués et 24 rebonds. Seul le légendaire David Robinson avait réussi à dépasser 40 points et 20 rebonds dans un match de playoff des Spurs. Le joueur français a donc remporté ce premier duel avec la star de l'équipe des champion en titre, Shai Gilgeous-Alexander, désigné meilleur joueur de la saison régulière devant Wemby, troisième, auteur de 24 points et de 12 passes décisives. Football maintenant, Neymar appelé par Carlo Ancelotti pour disputer la Coupe du Monde de football avec le Brésil. L'ancien joueur de Barcelone et du PSG a été convoqué hier pour participer à son quatrième mondial. À 34 ans et usé par les blessures, il retrouve donc la Seleção après plus de 2 ans d'absence pour son probable dernier grand rendez-vous. A noter que pour sa part, Cristiano Ronaldo a été également appelé par l'équipe du Portugal pour disputer à 41 ans, lui, sa 6e Coupe du Monde cet été. Foot toujours, Nice doublement dans la tourmente. Le club azuréen se trouve dans une position très délicate car la Ligue de football professionnelle a décidé de convoquer Nice en urgence. Le club doit donc s'expliquer devant la commission de discipline après plusieurs débordements survenus dimanche soir dans les tribunes du stade. L'organisation du football professionnel veut agir rapidement et donc le club est désormais sous la menace d'une sanction sportive assez sérieuse. On parle même d'une fermeture partielle du stade ou d'une suspension de terrain, ce qui serait vraiment catastrophique. Une situation particulièrement stressante puisque le barrage contre l'AS Saint-Etienne a lieu dans 4 jours seulement pour les Niçois. Le timing est donc très mauvais et une sanction immédiate pourrait mettre une pression énorme sur les Aiglons avant ce match capital. Et puis une enquête administrative a blanchi finalement les entraîneurs du club de gymnastique d'Avoine Beaumont, Lina et Marc Chirilitchenko. Ils avaient été suspendus provisoirement de compétition internationale par la Fédération française à la suite d'accusations d'emprise et de maltraitance, notamment par leur ancienne protégée Kalila Nemour, médaillée d'or aux Jeux Olympiques de Paris en 2024.
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2: Bonjour à tous. Le prix Nobel de la paix Denis Mukwege appelle le groupe armé M23 à rouvrir l'aéroport de Goma, hub humanitaire dans l'est de la République démocratique du Congo, afin de faciliter la réponse à l'épidémie d'Ebola. En effet, le virus fait de nouveau craindre le pire à la communauté internationale. Le directeur général de l'Organisation mondiale de la santé s'est dit aujourd'hui profondément préoccupé par l'ampleur et la rapidité de l'épidémie de fièvre hémorragique déclarée dans le nord de la RDC. Ici, c'est une crise sanitaire qui a plongé des millions de parents dans l'inquiétude. Pendant plusieurs semaines, des laits pour nourrissons vendus en France et dans plusieurs pays européens ont été rappelés en raison d'une contamination par une toxine. Eh bien, un rapport parlementaire de l'Assemblée nationale, publié ce mardi même, revient justement en détail sur cette affaire et dresse un constat sévère. Le système de contrôle alimentaire n'était pas préparé à détecter ce type de danger émergent et les industriels ont tardé à rappeler les produits. Lui était à une heure de frapper l'Iran. Les mots en tout cas de Donald Trump aujourd'hui devant le chantier de la nouvelle salle de bal à la Maison Blanche à Washington, il présentait devant les caméras. Le président américain a apporté ici des précisions après avoir dit hier qu'il avait annulé au dernier moment une nouvelle attaque qui aurait dû avoir lieu selon lui aujourd'hui contre l'Iran. Politique, le député de la France Insoumise Éric Coquerel appelle le Parlement à ne pas se faire marcher dessus et à rejeter la nomination à la Banque de France d'Emmanuel Moulin, ancien secrétaire général de l'Élysée et choix d'Emmanuel Macron. Les socialistes, eux, en tout cas, voteront contre cette nomination, a affirmé aujourd'hui le député PS Philippe Brun à l'issue de son audition devant la Commission des Finances de l'Assemblée. Cette décision des socialistes fragilise les chances du candidat d'Emmanuel Macron d'être nommé à la tête de l'institution. Intelligence artificielle maintenant, le ministère de l'Intérieur compte expérimenter l'usage de l'IA pour gérer les contentieux en lien avec l'entrée et le séjour en France. L'outil baptisé Astrée sera testé dans les préfectures de Seine-Saint-Denis, des Bouches-du-Rhône, des Hautes-Alpes et de l'Ille-et-Vilaine. La ministre de la Culture, elle, affirme aujourd'hui regretter la réponse disproportionnée selon elle du patron de Canal+, qui a déclaré ne plus vouloir travailler avec les signataires d'une tribune anti-Bolloré. En effet, dimanche, le président du directoir de Canal+, Maxime Saada, a annoncé qu'il ne souhaitait plus que son groupe, pourtant en premier financeur du cinéma français, continue de travailler avec ses professionnels qui ont signé une pétition contre son actionnaire de référence, Vincent Bolloré. Le ministre de l'Éducation nationale a également pris la parole ce mardi. Il a annoncé vouloir un âge plancher pour pouvoir se présenter au baccalauréat, alors que le plus jeune candidat cette année a un peu moins de 10 ans seulement. En effet, selon Édouard Geffray, l'épanouissement d'un enfant passe par autre chose que la préparation d'un examen national qui suppose une forme de maturité et qui en principe conditionne le passage dans le supérieur. Justice, vers de nouvelles plaintes à l'encontre de Patrick Bruel. L'avocate de l'animatrice Flavie Flamand a annoncé aujourd'hui que de nouvelles plaintes pour viol allaient être déposées dans les jours qui viennent. L'animatrice avait annoncé vendredi dernier poursuivre en justice Patrick Bruel, alors déjà visé par plusieurs plaintes pour violences sexuelles et une trentaine de témoignages de femmes, pour que la vérité éclate selon ses mots. Elle accuse le chanteur et acteur de soumission chimique en 91. À l'époque, elle avait 16 ans, tandis que Patrick Bruel en avait plus de 30. La justice ordonne finalement, elle, le renvoi de François Asselineau devant le tribunal correctionnel de Paris, notamment pour harcèlement sexuel et pour agression sexuelle sur deux collaborateurs. Le président de l'Union Populaire Républicaine et candidat à l'élection présidentielle de 2027, mis en examen en 2021 dans cette même affaire, avait bénéficié d'un non-lieu. C'était en décembre 2024. Le parquet, lui, avait fait appel de cette décision. L'information a été dévoilée hier par la CNIL elle-même. En France, le nombre de violations de données a atteint un record en 2025, en hausse de près de 10% sur un an. Personne n'est épargné, a-t-elle souligné la présidente de la CNIL, qui ajoute que les violations sont de plus en plus massives et impliquent souvent des prestataires plus vulnérables car de plus petite taille et dotés de systèmes de sécurité parfois moins performants. Et puis enfin basket, fâché, agacé et surmotivé. Victor Wembanyama a livré une prestation exceptionnelle lors du match 1 des finales de conférence face à Oklahoma City la nuit dernière. Avec 41 points, 24 rebonds, 3 passes et 3 contre en 49 minutes de jeu seulement, l'alien français a régné sur une rencontre qui a vu deux prolongations pour prendre immédiatement l'avantage du terrain.

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2: Votre programme cinéma de Clamcy en compagnie de Damien. Salut Damien.
3: Salut Eva.
2: Et nous débutons bien sûr par le film Pour le meilleur.
3: C'est une comédie dramatique franco-belge réalisée par Marie Castille Mantionchard avec Pierre Rabine, Lily Fleur Pointeau ou encore Sandrine Bonner. L'incroyable histoire d'amour entre Philippe Croizon, un homme privé de ses quatre membres, et de Susanna, une femme qui va lui redonner l'énergie et la possibilité d'avoir encore des rêves, dont celui de traverser la Manche à la nage.
4: Il faut l'arrêter là, son métabolisme va atteindre ses limites.
5: Non, moi je sais, tu peux encore y arriver.
6: Répète après moi, je vais y arriver.
7: Je n'ai jamais vu aussi vivant depuis que tu es dans sa vie.
8: Je vais y arriver.
9: Plus fort.
8: Je vais y arriver. Je vais y arriver. Je vais y arriver. Je vais y arriver.
2: De retour pour la comédie dramatique franco-belge Pour le meilleur.
3: Il s'agit de la première expérience au cinéma de l'athlète quadriamputé Pierre Rabine. Depuis 2022, ce dernier pratique la natation handisport au sein du club de La Roche-sur-Yon. À son palmarès, il y a notamment la médaille d'argent au championnat de France en 2022 en 50 mètres brasse. Pour le meilleur s'inspire donc de l'histoire vraie de Philippe Croizon. Le 5 mars 1994, la vie de ce jeune ouvrier métallo de 26 ans a totalement basculé alors qu'il tentait de démonter l'antenne de sa télévision accrochée à la cheminée de sa maison. Ce jour-là, ce dernier a reçu 3 décharges de 20 000 volts et est resté 2 mois dans le coma à la suite de son accident. À son réveil, il avait été amputé des 4 membres. C'est ainsi qu'il a recommencé ce qu'il appelle sa deuxième vie, qui lui a permis de surmonter son handicap, de rencontrer sa compagne Susanna Sabino, interprétée par Lily Fleur Pointeau, et de réussir de nombreux exploits sportifs, dont une traversée de la Manche en moins de 24 heures. Donc vous l'aurez compris, si vous connaissez pas Pierre Rabine, eh bien ce film est fait pour vous. C'est un superbe film autour du handicap et surtout porteur d'espoir, comme quoi rien n'est impossible, malgré des accidents parfois terribles. Je vous invite à découvrir Pour le meilleur sur nos écrans à Clamcy.
2: Et nous poursuivons avec un film en VO sous-titré Suquan Island.
3: C'est un drame de plusieurs nationalités, France, Norvège, Belgique, Grande-Bretagne, réalisé par Vladimir de Fontenay avec Swan Arlo, Woody Norman ou encore Alma Poitsi. Et c'est un film avec avertissement. Tom emmène son fils de 13 ans vivre une année sur une île isolée dans le Grand Nord. Ce retour à la vie sauvage au cœur d'une nature majestueuse leur permet de se retrouver. Mais les conditions extrêmes et l'isolement mettent leur relation à l'épreuve. Donc Suquan Island, il s'agit d'une adaptation du roman éponyme écrit par l'américain David Vann, publié en 2009 aux États-Unis au sein d'un recueil de nouvelles intitulé Legend of a Suicide. C'est la première fois que l'un de ces livres est porté à l'écran. Le tournage des scènes en Norvège s'est fait en deux temps. Vladimir de Fontenay est tout d'abord venu avec son équipe et ses comédiens en plein hiver. Les conditions étaient extrêmes puisque les températures pouvaient parfois atteindre moins 30 degrés. Ils sont ensuite revenus quelques mois plus tard en été pour tourner la seconde partie du film. Le tournage s'est révélé beaucoup plus clément puisque le cinéaste et ses collaborateurs pouvaient notamment se baigner dans un lac qui quelques mois plus tôt était entièrement gelé et sur lesquels ils avaient d'ailleurs installé leur nacelle. Pour affronter le tournage sous des températures polaires, Swan Arlo s'est préparé en amont en faisant beaucoup de sport, mais aussi en prenant des douches glacées, un rituel assez extrême, mais qu'il a fini par adopter, non sans un certain plaisir. Donc pour les amoureux du froid, des espaces sauvages et des huis clos, je vous invite à venir voir Suquan Island que j'ai vu, qui est magnifique. Swan Arlo et Woody Norman jouent extrêmement bien. Je vous invite à découvrir cette histoire, je le rappelle, film avec avertissement, sur nos écrans à Clamcy.
2: Et nous poursuivons ce programme cinéma avec le film La Poupée.
3: Une comédie romance française réalisée par Sophie Beaulieu avec Vincent McCain, Zoé Marshall ou encore Cécile de France. Rémi ne s'est jamais remis de sa dernière séparation. Depuis, il s'est mis en couple avec une poupée, c'est plus simple. Elle s'appelle Audrey. Le jour où Patricia, une nouvelle collègue, arrive dans l'entreprise de Rémi, Audrey va mystérieusement prendre vie.
10: Et toi, t'es heureux avec Audrey ?
11: Oui.
10: Mais
12: c'est pour ça que t'as pris une poupée, pour pas souffrir.
10: Rémi me dit qu'il faut que j'ai ma vie à moi, donc si je commence à m'épiler, à maquiller, à me démaquiller, à me muscler, à mincir, eh ben je vais faire que ça. Et j'appelle pas ça avoir sa vie à soi, moi. Oh.
2: Et nous vous parlons de cette comédie romance française, La Poupée.
3: Il s'agit du premier long métrage de la cinéaste Sophie Beaulieu. L'idée du film est venue à la réalisatrice après le visionnage d'un reportage à la télévision dans lequel il était question d'hommes qui possédaient des poupées en silicone très réalistes qui obéissaient à leurs moindres désirs. Les propriétaires de ces objets pouvaient notamment choisir la taille du bonnet de leur sein parmi les nombreuses options proposées. Ces hommes vivaient leur passion de manière cachée, même s'ils ne voyaient pas de problème à vivre ainsi. En visionnant ce reportage, Sophie Beaulieu s'est souvenue des métamorphoses d'Ovid et du mythe de Pygmalion, qui tombait amoureux de sa statue, rendue vivante par Aphrodite, la déesse de l'amour, dans la mythologie grecque. La cinéaste a alors eu envie de demander son avis à la statue, puis ensuite à la poupée. C'est ainsi que le film a vu le jour. Donc vous l'aurez compris, en fait, il est histoire d'une poupée. Ça, je vous laisserai découvrir dans le film comment elle prend vie et pourquoi elle prend vie. Et donc, en fait, c'est une réadaptation du mythe de Pygmalion, version comédie-romance française avec Vincent McCain. Je vous invite à découvrir cette superbe comédie sur nos écrans à Clamcy.
2: Et nous poursuivons pour vous parler d'un film en VO sous-titré, Silent Friend.
3: C'est un drame de plusieurs nationalités, allemande, hongroise, française et chinoise, réalisé par Hideko Enyedi avec Tony Leung Chi-Wei, Léa Seydoux, encore Luna Wedler. Dans un jardin botanique, un arbre veille et observe, témoin patient des siècles. En 1908, il suit Grete, qui lutte pour exister dans un milieu qu'il ignore. Dans les années 70, il voit Hannes s'éveiller à l'amour et au monde des plantes. Aujourd'hui, le vieil arbre parle avec Tony dans son langage secret. Autour de lui, certains se cherchent, d'autres se rencontrent. Lui demeure ami silencieux dans un temps plus vaste que le leur. Donc pour ce film, véritable star en Asie, connu notamment pour ses collaborations avec des réalisateurs comme Wong Kar-wai et Ang Lee, Tony Leung Chi-Wei n'avait jusqu'à présent tourné que dans un seul film hors du territoire asiatique, à savoir Shang-Chi et la légende des 10 anneaux de Destin Daniel Cretton en 2021. Silent Friend est donc la première production européenne de sa carrière. Avec ce film, Hideko Enyedi souhaitait réaliser un film sur la nature, mais qui ne soit pas militant, contrairement à de nombreux longs métrages qui sensibilisent les spectateurs sur ce qu'il faut faire et surtout ne pas faire. Au contraire, la cinéaste tenait à proposer quelque chose de doux qui vienne donner un aperçu de ce que pouvait être l'existence d'un arbre. La réalisatrice voulait partir sur une œuvre sensuelle au sens le plus simple et le plus fort, à savoir un film qui ralentit notre appétit pour l'histoire, pour la tension, pour le drame et qui, en fin de compte, finit par proposer autre chose. La toute première projection du film d'ailleurs s'est tenue devant l'arbre Ginkgo Biloba qui, d'une certaine manière, est le personnage principal de Silent Friend. Donc vous l'aurez compris, c'est un film très contemplatif où on va vivre au temps d'un arbre. Donc c'est très long, très lent, il se passe tout un tas de choses. L'arbre survit aux gens. Et donc là, vous aurez trois portraits, celui de Grete en 1908, celui de Hannes en 70 et celui de Tony dans la vie d'aujourd'hui. Je vous invite à découvrir ce film sur nos écrans à Clamcy.
2: Et nous terminons avec un film en VO sous-titré, Le Cri des gardes.
3: C'est un drame franco-sénégalais réalisé par Claire Denis avec Isaac de Bankole, Matt Dillon ou encore Mia McKenna-Bruce. Un vaste chantier de travaux publics en Afrique de l'Ouest. Orne, le patron, et Cal, un ingénieur, partagent une habitation provisoire derrière les doubles grilles de l'enceinte réservée aux Blancs. Léon, future épouse de Orne, arrive d'Europe le soir même où un homme qui s'est introduit par effraction surgit derrière les grilles. Il s'appelle Albouri. Il ne quittera pas les lieux tant qu'on ne lui aura pas rendu le corps de son frère, mort sur le chantier. Le Cri des gardes est une adaptation de la pièce de théâtre Combat de nègres et de chien du dramaturge français Bernard-Marie Coltès. Le film a été tourné en anglais, ce qui n'est pas une nouveauté dans la filmographie de Claire Denis, puisque plusieurs de ses films comme High Life en 2018 ou Stars at Noon en 2022 avaient également été tournés dans la langue de Shakespeare. Le choix de l'anglais pour Le Cri des gardes s'est fait en raison d'un séjour de Bernard-Marie Coltès, donc qui est le dramaturge qui a réalisé la pièce de théâtre, au Nigeria, plus ou moins bien accueilli sur un chantier. Dans ce pays africain, mais également dans d'autres comme le Ghana ou le Cameroun, les Blancs et les Noirs se parlent entre eux en anglais. Claire Denis trouvait que la politesse était plus audible en anglais, que le mot « sir » avait par exemple plus d'impact que le mot « monsieur ». A l'origine, la cinéaste voulait tourner son film au Nigeria ou au Cameroun, mais l'équipe trouvait ça complexe. La réalisatrice a donc revu ses plans, mais a gardé l'anglais pour se rapprocher de tout ce qu'elle avait imaginé avant de changer de pays. Dans le film d'ailleurs, le personnage d'Albouri, joué par Isaac de Bankole, s'exprime en langue yoruba lorsqu'il interagit avec les gardes. Pour le comédien, s'exprimer ainsi est particulier puisqu'il s'agit de sa langue maternelle. Elle est notamment très répandue dans de nombreux pays d'Afrique de l'Ouest, comme la Côte d'Ivoire ou le Nigeria. Donc vous l'aurez compris, Claire Denis a tourné son film en anglais pour les besoins de son film, hein, puisque effectivement en Afrique de l'Ouest notamment, les Blancs et les Noirs se parlent en anglais pour la compréhension. Alors que l'acteur Isaac de Bankole, eh bien là, pour le coup, a pu utiliser sa langue maternelle, le Yoruba, dans ce film quand il s'adresse aux gardes. Je vous invite à découvrir ce film sur nos écrans à Clamcy.
2: Et donc, on va terminer avec un mot concernant cours de lycéen.
3: Exactement. Donc, cours de lycéen, c'est un programme de court-métrage qui a été sélectionné par les élèves du lycée Romain Rolland à Clamcy dans le cadre d'un atelier de programmation qui a eu lieu tout au long de l'année. Donc, je vous invite le mardi 26 mai à 19h au cinéma municipal Casino de Clamcy à découvrir la sélection des lycéens. C'est gratuit et il y aura un petit après la projection. Voilà, la durée totale du programme sera d'environ 50 minutes. Je vous invite à découvrir la superbe sélection des lycéens du lycée Romain Rolland à Clamcy.
2: Et je vous rappelle bien sûr les nombreux films à l'affiche dans votre cinéma de Clamcy. On retrouve Pour le meilleur, qui est une comédie dramatique française. Le Diable s'habille en Prada 2 en version française et version sous-titrée. C'est une comédie drame américaine. On retrouve Michael, proposé en version française et version sous-titrée, c'est un biopic drame musical américain. On retrouve Elfie et les super Elfkins, c'est un film à partir de 3 ans, film d'animation familiale allemand. On retrouve un film en version sous-titrée, Sukwan Island, film avec avertissement, c'est un drame norvégien. La Poupée, qui est une comédie romance française. Silent Friend, film en VO sous-titré, c'est un drame allemand. Et bien sûr, on retrouve Le Cri des gardes, un film en VO sous-titré, c'est un drame sénégalais, et on se retrouvera la semaine prochaine.

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0: Salut à toutes, salut à tous, soyez les bienvenus pour un nouveau numéro de Club Collection, le meilleur des années 70, 80 et 90, chaque semaine. La programmation est signée par Seb Blind Sound Session. Et si vous aussi, vous souhaitez écouter un titre, n'hésitez pas, un morceau qui a marqué ces trois décennies, vous nous faites votre demande de programmation sur l'adresse club-collection@blindsoundsession.com. Tout à l'heure, en séquence Megamix, vous allez pouvoir découvrir le Area 90 de Megamix. Il y aura en fin d'émission Curiosity Killed the Cat et puis la sélection mixée par Seb. Dans un instant, on va se faire plaisir avec l'un des grands repères disco, j'adore, Donna Summer, Spring Affair à la fin des années 70, Tiki A juste après, X-Ray Vision, Fancy Slice Me Nice, Fun Fun Happy Station en 84, Sabrina All of Me, Tia Boy Toy, Shanna I Want You et Salt and Pepa Do You Want Me. Club Collection, la sélection de la semaine mixée par Seb, c'est parti, let's go.
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0: À l'instant dans Club Collection, mixé par Seb, c'était le Techno Philly Mix. Cette sélection a démarré avec un véritable grand classique des années 70, Donna Summer, la prêtresse du disco avec le fameux Spring Affair. Tiki Hayes juste après, parmi les classiques Freestyle, X-Ray Vision, The Flexican Edits, Fancy, Slice Me Nice, Fun Fun en 84, la Scratch Version de Happy Station, Sabrina en 87, All of Me, The Boy, Oh Boy Mix, Tia, la même année, 87, Boy Toy, le Toy Boy Mix, Shanna, I Want You, le House Mix, et donc à l'instant, Sultan Peppa. N'hésitez pas à réagir sur le Facebook officiel de Club Collection, club-collection, espace show. Vous notez vos commentaires, vous likez, vous partagez. Vous avez également la liste complète des titres programmés dans l'émission. 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On passe à la séquence Megamix de la semaine. Voici le Area 90 The Megamix, signé par Larry Larry, avec dans les prochaines minutes Rosie's Club, Kessiga La Fiesta, W Please Don't Go, Rosala Everybody's Free, Selvin Rotan I Believe, Gigi D'Agostino Another Way, Sash featuring Tina Cousins Mysterious Times. Il y aura Wakefield Saturday Night et Paradisio by Lando.
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1: La séquence Megamix de Club Collection, le Area 90 de Megamix, signé par Larry Larry, avec quelques-uns des grands repères qui ont marqué les années 90. W, Rosala, Selvin Rotan, Gigi D'Agostino, Zash, Fedirin, Tina Cousins, Wickfield, et pour clôturer Paradiso avec Bailando. On clôture cette semaine avec Curiosity Killed the Cat, Misfit, et on se retrouve très vite pour d'autres souvenirs. Ne manquez pas l'émission de la semaine prochaine, émission complètement exceptionnelle, puisque Seb nous prépare le Club Collection numéro 950. En attendant, je vous souhaite de passer une très belle semaine. Salut!
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